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0: On commence fort. Bonsoir Johnny, bonsoir Moran. Ouh, Céline. Un trio unique, quelle émotion.
1: Commencer une soirée avec l'hymne à l'amour à côté de Johnny et de Moran. Moran, je t'adore, je t'ai toujours aimé. J'admire tellement ton talent et surtout ta grande sensibilité vocale.
2: T'as une grande âme vocale. Je te décuple.
1: Et toi, Johnny, ben, on te connaît depuis toujours, on t'aime depuis toujours. Et c'est difficile d'écouter Johnny. C'est encore plus difficile d'écouter Johnny de chanter à côté de lui et de le regarder dans le creux des yeux bleus.
0: Johnny, être accompagné par deux voix exceptionnelles et puis écouter les voix de Céline comme ça, ça change toute la chanson.
3: C'est beaucoup plus facile de chanter avec des gens qui chantent bien qu'avec des gens qui chantent mal.
0: Céline Dion, vous adorez partager la scène avec des artistes. Vous l'avez fait avec Barbara Streisand, vous l'avez fait avec Pavarotti, avec les Big G's, avec Jean-Jacques Goldman, avec Garou. Allez, on va se souvenir maintenant des duos de Céline Dion. C'est juste une invitation au voyage, parce qu'à chaque fois, Céline réinvente la chanson. Souvenez-vous. Merci Johnny, merci Moran.
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1: Avec des hommes sur ce plateau.
2: Bédida, tu sais qu'on a plein de points communs ensemble. Je crois que tu es au courant. Enfin, moi, je suis né en Égypte déjà. Ça, on le sait.
3: Moi aussi.
2: Je précise que je suis français, que tu es italienne quand même.
3: Je suis italienne.
2: Souvent, on dit je suis né en Égypte et les gens croient qu'on est égyptien. Tu me diras égyptien avec une tête comme on a. C'est des
3: Égyptiens. Mais toi aussi, tu as. Je crois que ta mère est italienne. Est-ce
2: ma mère est italienne et même calabraise. Elle a
3: calabraise. Mais oui. Moi, je suis calabraise aussi.
2: Tu te rends compte?
3: Oui, les bandits calabrais, mais les bons bandits sont pas méchants.
2: Oui, les bandits au grand cœur.
3: Et ton père? Mon père est italien aussi.
2: Italien aussi, calabrais aussi.
3: Calabrais aussi.
2: Alors, mon père était de Lyon, lyonnais. Bien bourgeois, bien lyonnais.
3: Où veux-tu en venir avec tout ça?
2: Moi, je voudrais, écoute, puisque tu es complètement italienne et que moi, je suis à moitié italien, en tout cas, je parle un petit peu l'italien, je chante un petit peu en italien, je voudrais qu'on rechante ensemble quelques chansons en italien, mais anciennes.
3: Oui, volontiers.
2: On va commencer par une première chanson, par exemple, Ciao, Ciao, Bambina.
3: Volontiers.
2: On en fait un extrait chaque fois. Maestro, quand tu veux, Jean-Claude.

0: l'Italie. Ça continue.
1: Mais bravo, tu chantes très bien en Italie.
0: Arrivederci Rome est une chanson très ancienne. Mais elle n'était pas de ton répertoire. Je dois préciser en passant que les chansons que nous venons d'interpréter ensemble étaient des chansons bien sûr italiennes, mais qui ont été créées en français par Dalida avec vous savez combien de succès. Arrivederci Rome, c'était pas une création de toi, mais
1: non.
0: Il faut dire que c'était un tel succès que vraiment on peut se permettre de la chanter ensemble.
1: En volontiers.
0: Maestro.
1: En français ou en italien?
0: En français. Comment on va
1: on
0: faire
1: va essayer de faire la. D'accord.

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1: Dans ce port nous étions des milliers de garçons. Nous n'avions pas le cœur à chanter des chansons. L'aurore était légère, il faisait presque beau. C'était la première fois.

C'est le moment crucial de ce spectacle. Il y a actuellement plein de caméras ici. Je voudrais demander, parce qu'on est en train actuellement d'enregistrer ce soir. Et là, j'ai un petit appareil, je voudrais bien que quand les autres chanteurs verront le DVD de ce spectacle, je voudrais bien qu'on ne pique pas ce petit truc. Donc, pas de plan de la caméra derrière, merci beaucoup. Alors ça, c'est un analyseur d'ambiance dans la salle.

Normalement, on fait le test chanté. C'est-à-dire... Hier soir, au même endroit du spectacle, on était à plus 62. Nous sommes actuellement à plus 5. Peut-être dans ma prochaine tournée dans 34 ans. Plus 40.

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2: Voilà, je suis belge d'adoption et de cœur, et je suis fier de l'être une fois. Malgré toutes ces histoires que vous racontez sur notre compte, ces mêmes histoires qu'on avait l'habitude de se raconter, nous, en Belgique, les Wallons sur les Flamands et les Flamands sur les Wallons. Et maintenant, on n'a plus rien à se dire. Vous nous avez volé le sel de nos conversations, ce sel qui pourtant nous était si précieux pour nos frites. Ces frites, ces mêmes frites, attendez, ces mêmes frites qui, soit dit en passant, à l'étranger, sont appelées French fries. Vous voulez que je traduise ? Frites françaises. Je vous jure, c'est ça. Bon, je vous disais ça pour vous dire que, tout en étant belge de cœur, il y a un point sur lequel je reste farouchement sicilien. C'est celui-ci.

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1: Dis donc, vieux, quelle heure as-tu?
2: Bah, j'ai à peu près la même heure que toi.
1: Bah, alors, il devrait être
3: là, monsieur.
2: Il est peut-être amoureux.
1: Il est peut-être amoureux.
4: Eh oui.
5: Alors,
6: salut.
5: Raconte-nous ce qui est arrivé. Comment ça s'est passé pendant qu'on t'attendait là? Alors, tu ne dis rien? Pourtant, tu pourrais bien penser à tes copains.
6: Parler du rendez-vous,
2: c'est voilà, ça. C'est tout ce qu'on a.

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1: Vous êtes bête.
0: Alors raconte. Tu nous avais promis de ne rien nous cacher.

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Le jour où je l'ai rencontré dans une de ces soirées, j'ai même pas pu la regarder, tellement ses yeux me brûlaient.